0: départements seront placés en vigilance orange. Une grande partie du pays est concernée, notamment tout le sud-est. Les 35 degrés seront souvent dépassés avec localement 38 à 40 degrés et le risque d'incendie reste très élevé dans le sud en raison d'une végétation très sèche. Le prix de l'essence est repassé sous les 2 euros le litre en moyenne. Le samplon 95-10 s'affichait à 1,98 euros en fin de semaine dernière, soit près de 5 centimes de moins en 7 jours. Le gasoil recule lui aussi, mais reste plus cher, autour de 2,17 euros le litre. Une baisse liée au récent recul des cours du pétrole. Jordan Bardella est assuré de rester président du Rassemblement national. Il sera le seul candidat à sa succession lors du congrès du parti les 24 et 25 octobre à Orléans. Jordan Bardella dirige le parti depuis 2022 après avoir succédé à Marine Le Pen. La sécheresse s'aggrave en France. Près de 70% du territoire est désormais soumis à des restrictions d'usage de l'eau. 67 départements sont placés au niveau crise et 21 en alerte renforcée. À ce niveau, l'arrosage, le remplissage des piscines ou encore le lavage des voitures peuvent être limités. Une réunion de crise est prévue mercredi.
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L'essentiel de l'actualité, la canicule s'étend encore ce mardi. 43 départements seront placés en vigilance orange. Une grande partie du pays est concernée, notamment tout le sud-est. Les 35 degrés seront souvent dépassés avec localement 38 à 40 degrés. Et le risque d'incendie reste très élevé dans le sud en raison d'une végétation très sèche. Le prix de l'essence est repassé sous les 2 euros le litre en moyenne. Le samplon 95-10 s'affichait à 1,98 euros en fin de semaine dernière, soit près de 5 centimes de moins en 7 jours. Le gasoil recule lui aussi, mais reste plus cher, autour de 2,17 euros le litre. Une baisse liée au récent recul des cours du pétrole. Jordan Bardella est assuré de rester président du Rassemblement national. Il sera le seul candidat à sa succession lors du congrès du parti les 24 et 25 octobre à Orléans. Jordan Bardella dirige le parti depuis 2022 après avoir succédé à Marine Le Pen. La sécheresse s'aggrave en France. Près de 70% du territoire est désormais soumis à des restrictions d'usage de l'eau. 67 départements sont placés au niveau crise et 21 en alerte renforcée. À ce niveau, l'arrosage, le remplissage des piscines ou encore le lavage des voitures peuvent être limités. Une réunion de crise est prévue mercredi.

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1: Bonjour à tous. L'essentiel de l'actualité, la canicule continue de s'étendre en France. 43 départements sont en vigilance orange aujourd'hui avec une grande partie du pays concernée, dont l'ensemble du sud-est. Le thermomètre dépasserait les 35 degrés et pourra même atteindre localement 38 à 40 degrés. Une chaleur qui maintient également un risque d'incendie très élevé dans le sud où la végétation est extrêmement sèche. Un adolescent de 17 ans est mort à Toulouse après une course-poursuite avec la police. Vendredi matin, le jeune homme à scooter aurait refusé un contrôle après une transaction suspectée de stupéfiants. Dans sa fuite, il a percuté au moins un poteau anti-stationnement. Transporté conscient à l'hôpital avec un traumatisme thoracique, il est décédé dans la soirée. Selon une source policière, environ 1000 euros ont été retrouvés sur lui. Le prix du gaz va encore augmenter le mois prochain, au 1er septembre. Le prix de référence grimpera de 5,6% pour environ 6 millions de foyers français, soit près de 60% des abonnés résidentiels. En cause, la hausse des prix sur les marchés alimentaires, notamment par les tensions au Moyen-Orient. Et enfin, côté sport, première médaille européenne pour Léon Marchand. Le Français décroche l'argent avec les Bleus sur le relais 4 x 200 mètres nage libre à Saint-Denis. La France termine finalement deuxième de la finale.
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6: Cette journée de mardi en Xaintrée commence sous le soleil, pour pas changer, avec des températures déjà chaudes en matinée, puisqu'il fera déjà 25 degrés à Argentat à 10h du matin. Pas de pluie en vue pour cette journée, les températures seront comprises entre 25 et 29 degrés, avec un léger vent de secteur est-nord-est. Pour cette matinée, il fera 25 à Darazac et 26 degrés à Saint-Julien-en-Bois. Bonne fête à toutes les claires, à la Sainte-Claire, s'il éclaire et tonne, c'est l'annonce d'un bel automne. Belle journée sur ACX.
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1: Et en ce mardi 11 août, bonne fête aux clairs, les béliers, vous êtes comblés de bonheur. Taureau, en couple, vos relations avec votre partenaire vont passer par une phase pleine de tendresse et de sensualité extrême. Les gémeaux, c'est une journée idéale pour renforcer les liens et savourer la tendresse partagée. Cancer, faites confiance au processus, ne cherchez pas à accélérer les choses, elles se mettront en place au bon moment. Lion, votre joie de vivre rayonnera et rassemblera ce que vous aimez. Les vierges, l'atmosphère sera légère, pleine de rire et de complicité. Les balances, vous attendiez la réalisation de nouveaux contrats, cela pourrait enfin se concrétiser très bientôt. Les scorpions, gardez votre calme. Les sagittaires, veillez à concentrer votre énergie sur des objectifs bien précis. Capricorne, plus que jamais, vous aimerez plaire. Les Verseaux, célibataires, vous pourriez très bientôt faire une rencontre assez prometteuse. Enfin les poissons, les démarches avancent, même si ce n'est pas toujours visible. Bonne journée et à demain.

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1: Un temps plutôt ensoleillé aujourd'hui sur une grande partie du pays, malgré quelques nuages dans la matinée, surtout en Auvergne-Rhône-Alpes et en Provence-Alpes-Côte d'Azur. Le temps va ensuite se gâter dans l'après-midi avec des pluies et un risque orageux et des rafales de vent qui pourront grimper jusqu'à 85 km/h localement. Pour les températures, il fait entre 21 et 29 degrés ce matin. Dans l'après-midi, comptez 28 degrés à Brest, 30 à Strasbourg, Marseille et Paris. Il fera 31 à Limoges, 32 à Montpellier, Auxerre, 33 à Lyon. Et c'est à Bordeaux qu'il fera le plus chaud avec 34 degrés.
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1: Bonjour à tous, l'essentiel de l'actualité, la canicule continue de s'étendre en France. 43 départements sont en vigilance orange aujourd'hui avec une grande partie du pays concernée, dont l'ensemble du sud-est. Le thermomètre dépasserait les 35 degrés et pourra même atteindre localement 38 à 40 degrés. Une chaleur qui maintient également un risque d'incendie très élevé dans le sud, où la végétation est extrêmement sèche. Un adolescent de 17 ans est mort à Toulouse après une course poursuite avec la police. Vendredi matin, le jeune homme à scooter aurait refusé un contrôle après une transaction suspectée de stupéfiants. Dans sa fuite, il a percuté au moins un poteau anti-stationnement. Transporté conscient à l'hôpital avec un traumatisme thoracique, il est décédé dans la soirée. Selon une source policière, environ 1000 euros ont été retrouvés sur lui. Le prix du gaz va encore augmenter le mois prochain, au 1er septembre. Le prix de référence grimpera de 5,6% pour environ 6 millions de foyers français, soit près de 60% des abonnés résidentiels. En cause, la hausse des prix sur les marchés alimentés notamment par les tensions au Moyen-Orient. Et enfin, côté sport, première médaille européenne pour Léon Marchand. Le Français décroche l'argent avec les Bleus sur le relais 4x200 mètres nage libre à Saint-Denis. La France termine finalement deuxième de la finale.

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1: Bonjour à tous, à la une de l'actualité sportive, première médaille européenne pour Léon Marchand. Le Français a décroché hier soir l'argent avec les Bleus sur le relais 4 fois 200 mètres nage libre à Saint-Denis. Marchand a parfaitement lancé son équipe avec un chrono de 1 minute 43 secondes et 76 centièmes. En athlétisme, l'équipe de France a débloqué aussi son compteur de médailles au championnat d'Europe à Birmingham en Angleterre. Étienne Daguino se remporte le bronze sur 5000 mètres en dépassant Jimmy Gressier dans les derniers mètres. Gressier, champion du monde du 10 000 mètres, termine finalement au pied du podium. La course a été remportée par un Norvégien. En football, match crucial pour Lyon ce soir en Ligue des Champions. L'OL reçoit le Sparta Prague à 21h au Groupama Stadium. Au troisième tour préliminaire retour, les Lyonnais doivent réagir après leur défaite 2-1 lors du match aller. En cas de victoire, ils seront qualifiés pour les barrages, sinon ils seront renversés en Ligue Europa. Et puis du tennis, le quart de finale d'Arthur Fils reporté à cause d'un violent orage au Masters 1000 de Montréal cette nuit. Le match est reprogrammé ce soir, pas avant 20h heure française. Le Français affronte le prodige espagnol Rafael Rodard pour une place en demi-finale. A passé une excellente journée.
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1: Bonjour à tous, à la une de l'actualité, une enquête a été ouverte à Caen après l'agression raciste de 4 jeunes femmes en terrasse. L'une des victimes, âgée de 17 ans, a filmé la scène. Sur les images, une femme les insulte et leur crache dessus. La vidéo a été vue plus de 2 millions de fois. L'eurodéputée LFI Emma Fourreau a annoncé saisir le procureur. La canicule continue de s'étendre en France. 43 départements sont en vigilance orange aujourd'hui, avec une grande partie du pays concernée, dont l'ensemble du sud-est. Le thermomètre dépassera les 35 degrés. Il pourra même atteindre localement 38 à 40 degrés. Une chaleur qui maintient également un risque d'incendie très sévère dans le sud, où la végétation est extrêmement sèche. Le prix du gaz va encore augmenter le mois prochain au 1er septembre. Le prix de référence grimpera de 5,6% pour environ 6 millions de foyers français, soit près de 60% des abonnés résidentiels. Il atteindra 172 euros de mégawattheure en moyenne. En cause, la hausse des prix sur les marchés alimentés, notamment par les tensions au Moyen-Orient. L'Europe pourrait manquer de lanceurs pour envoyer ses satellites dans l'espace à l'horizon 2030. L'alerte vient de l'Agence spatiale européenne qui prévoit un pic des besoins entre 2029 et 2031. En cause, le déploiement d'Iris, le renforcement de Galileo et de Copernicus. Problème, les capacités européennes restent encore limitées malgré la montée en puissance d'Ariane 6. Et puis profiter des championnats d'Europe d'athlétisme ou des championnats d'Europe de natation pour rendre les événements sportifs plus respectueux de l'environnement. Le ministre des Sports lance une nouvelle plateforme baptisée événements sportifs durables, Julie Pierry.
2: Oui, elle est gratuite et accessible à tous les organisateurs. Elle rassemble plus de 400 ressources pratiques, des guides, des outils de diagnostic, des annuaires de prestataires ou encore des fiches de bonnes pratiques. Objectif, aider les organisateurs à réduire l'impact environnemental de leurs compétitions, par exemple sur les transports, la restauration, les déchets ou encore la consommation des ressources. Cette plateforme a été élaborée avec l'ADEME et le Comité National Olympique et Sportif Français. Elle s'appuie notamment sur l'expérience des JO de Paris 2024. Les championnats d'Europe de natation, justement, servent de vitrine. La majorité des compétitions se déroulent au Centre Aquatique Olympique, construit pour Paris 2024. Les épreuves en eau libre ont-elles été organisées dans la Seine ?
1: Merci Julie. Justement, première médaille européenne pour Léon Marchand en natation. Le Français décroche l'argent avec les Bleus sur le relais 4 x 200 mètres nage libre à Saint-Denis. Marchand a parfaitement lancé son équipe avec un chrono de 1 minute 43 secondes. La France termine finalement deuxième de la finale. Voilà pour l'essentiel de l'actualité. Bonne journée à tous.
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6: Cette journée de mardi en Anxintré commence sous le soleil, pour pas changer, avec des températures déjà chaudes en matinée, puisqu'il fera déjà 25 degrés à Argentat à 10h du matin. Pas de pluie en vue pour cette journée, les températures seront comprises entre 25 et 29 degrés, avec un léger vent de secteur est-nord-est. Pour cette matinée, il fera 25 à Darazac et 26 degrés à Saint-Julien-en-Bois. Bonne fête à toutes les claires, à la Sainte-Claire, s'il éclaire et tonne, c'est l'annonce d'un bel automne. Belle journée sur ACX.
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0: Bonjour, aujourd'hui 11 août, nous fêtons les Claire, Gilberte et Suzanne. C'est aussi la journée mondiale du steelpan, ce bidon en acier transformé en instrument de musique. C'est le 11 août 1897 que naissait Enid Blyton, romancière pour enfants, auteur du Club des Cinq, décédée en novembre 1968. Et en 1947, naissance du journaliste Georges Pernoud, le présentateur emblématique de Thalassa, nous a quittés en janvier 2021. Joyeux anniversaire à Patrick Bouchitet, né le 11 août 1946, à Inès de la Fressange, né en 1957, à Jamel Bourras, né en 1971, et au navigateur nantais Armel Tripon, vainqueur de la Route du Rhum 2018 et 11e du Vendée Globe 2020. Il est né le 11 août 1975. C'est aussi le 11 août 2014 que nous quittait l'acteur Robin Williams, né en juillet 1951, et en 2020, disparition du chanteur et guitariste Trini Lopez, né en mai 1937. Le 11 août 1792, le suffrage universel est instauré en France. En 1932, l'Angélus de Millet et la série de coups de couteau au Louvre. En 1952, Hussein devient roi de Jordanie. Enfin, le 11 août 1999, l'Europe admire une éclipse totale du soleil. Le dicton du jour, si le jour de Sainte-Claire, la journée est chaude et claire, comptez sur les fruits à couteau, à coup sûr, ils seront beaux. Demain, vous penserez à fêter les Clarisse.
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1: Un temps plutôt ensoleillé aujourd'hui sur une grande partie du pays. Malgré quelques nuages dans la matinée, surtout en Auvergne-Rhône-Alpes et en Provence-Alpes-Côte d'Azur, le temps va ensuite se gâter dans l'après-midi avec des pluies et un risque orageux et des rafales de vent qui pourront grimper jusqu'à 85 km/h localement. Pour les températures, il fait entre 21 et 29 degrés ce matin. Dans l'après-midi, comptez 28 degrés à Brest, 30 à Strasbourg, Marseille et Paris. Il fera 31 à Limoges, 32 à Montpellier, Auxerre, 33 à Lyon. Et c'est à Bordeaux qu'il fera le plus chaud avec 34 degrés.
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1: Bonjour à tous. L'essentiel de l'actualité, la canicule continue de s'étendre en France. 43 départements sont en vigilance orange aujourd'hui avec une grande partie du pays concernée, dont l'ensemble du sud-est. Le thermomètre dépasserait les 35 degrés et pourra même atteindre localement 38 à 40 degrés. Une chaleur qui maintient également un risque d'incendie très élevé dans le sud où la végétation est extrêmement sèche. Un adolescent de 17 ans est mort à Toulouse après une course-poursuite avec la police. Vendredi matin, le jeune homme à scooter aurait refusé un contrôle après une transaction suspectée de stupéfiants. Dans sa fuite, il a percuté au moins un poteau anti-stationnement. Transporté conscient à l'hôpital avec un traumatisme thoracique, il est décédé dans la soirée. Selon une source policière, environ 1000 euros ont été retrouvés sur lui. Le prix du gaz va encore augmenter le mois prochain, au 1er septembre. Le prix de référence grimpera de 5,6% pour environ 6 millions de foyers français, soit près de 60% des abonnés résidentiels. En cause, la hausse des prix sur les marchés alimentés notamment par les au Moyen-Orient. Et enfin, côté sport, première médaille européenne pour Léon Marchand. Le Français décroche l'argent avec les Bleus sur le relais 4 x 200 mètres nage libre à Saint-Denis. La France termine finalement deuxième de la finale.
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1: Et en ce mardi 11 août, bonne fête aux clairs, les béliers, vous êtes comblés de bonheur. Taureau, en couple, vos relations avec votre partenaire vont passer par une phase pleine de tendresse et de sensualité extrême. Les gémeaux, c'est une journée idéale pour renforcer les liens et savourer la tendresse partagée. Cancer, faites confiance au processus, ne cherchez pas à accélérer les choses, elles se mettront en place au bon moment. Lion, votre joie de vivre rayonnera et rassemblera ce que vous aimez. Les vierges, l'atmosphère sera légère, pleine de rire et de complicité. Les balances, vous attendiez la réalisation de nouveaux contrats, cela pourrait enfin se concrétiser très bientôt. Les scorpions, gardez votre calme. Les sagittaires, veillez à concentrer votre énergie sur des objectifs bien précis. Capricorne, plus que jamais, vous aimerez plaire. Les Verseaux, célibataires, vous pourriez très bientôt faire une rencontre assez prometteuse. Enfin, les poissons, les démarches avancent, même si ce n'est pas toujours visible. Bonne journée et à demain.
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1: Bonjour à tous. À la une de l'actualité, les températures continuent de grimper en France. 24 nouveaux départements sont placés en vigilance orange canicule à partir de demain, notamment en région parisienne, dans le massif central et dans le sud-ouest. Ils sont 67 au total. Le thermomètre va atteindre jusqu'à 40 degrés localement. Les fortes chaleurs fragilisent aussi la production nucléaire. EDF a enregistré un nouveau record d'indisponibilité de son parc le week-end dernier, avec 15% de puissance manquante. La sécheresse et la température élevée des cours d'eau obligent certains réacteurs à réduire, voire à stopper leur production. Cet été, jusqu'à 9 unités ont été ralenties et 3 arrêtées complètement. Le démarchage téléphonique change de règle à partir d'aujourd'hui. Les entreprises doivent désormais obtenir l'accord d'un consommateur avant de l'appeler pour lui proposer une offre commerciale. L'objectif, mettre fin aux appels non sollicités. Certaines exceptions sont possibles et des contournements restent tout de même envisageables. Les appels commerciaux ne vont pas disparaître totalement. Les Français plébiscitent les petits commerces. 3 consommateurs sur 4 estiment que les boutiques indépendantes offrent une meilleure expérience que les grandes enseignes, d'après une étude, Julie Pierret.
2: Oui, et l'ambiance compte beaucoup. Une boutique jugée particulièrement agréable pourrait pousser les clients à rester plus d'une demi-heure supplémentaire et à dépenser en moyenne 55€ de plus par visite. Tout commence dès la vitrine. 67% des personnes interrogées disent avoir déjà renoncé à entrer dans un magasin parce que son extérieur ne leur donnait pas envie. Les clients recherchent avant tout un espace propre, bien rangé, une vitrine attractive et un magasin dans lequel il est facile de circuler. À l'inverse, certaines choses font rapidement fuir. Une musique trop forte, un vendeur trop insistant ou encore une odeur trop prononcée. Surtout, près de 90% des consommateurs assurent avoir davantage envie de revenir dans une boutique lorsque l'expérience y est particulièrement réussie.
1: Merci Julie pour ces précisions. On termine par du sport. La natation, c'est la deuxième journée au championnat d'Europe à Saint-Denis. Plusieurs Français vont viser une médaille ce soir. Pauline Mailleux sur 200 mètres d'eau, Maxime Grousset sur 50 mètres papillon, ainsi que Beryl Gastaldello et Marie Wattel sur 100 mètres nage libre. Les finales vont débuter à 18h30. Hier, la France a décroché l'argent avec le relais 4 x 200 mètres nage libre masculin. Et Léon Marchand a parfaitement lancé son équipe avec un chrono de 1 minute 43 secondes et 76 centièmes. Voilà pour l'essentiel de l'actualité. Passez une très belle matinée.
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7: Cette journée de mardi en Xaintrée commence sous le soleil, pour pas changer. Des températures déjà chaudes en matinée, puisqu'il fera déjà 25 degrés à Argentat à 10h du matin. Pas de pluie en vue pour cette journée. Les températures seront comprises entre 25 et 29 degrés, avec un léger vent de secteur est-nord-est. Pour cette matinée, il fera 25 à Darazac et 26 degrés à Saint-Julien-en-Bois. Bonne fête à toutes les claires, à la Sainte-Claire, s'il éclaire et tonne, c'est l'annonce d'un bel automne. Belle journée sur ACX.
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0: Du 31 juillet au 23 août, Festival du Ciné-Club des Montagnes, itinérant et participatif à Plot dans le Cantal. Olivier, vous êtes co-organisateur de l'événement. Comment est venue l'idée d'un festival de cinéma itinérant ?
1: C'est venu il y a 3 ans, en fait, après la création du Ciné-Club des Montagnes autour de Plot et de Saint-Christophe-les-Gorges. On s'est dit que ce serait intéressant de centrer l'été, comme il y a plus de spectateurs l'été, et puis qu'on peut prendre plus de temps aussi, être dans des granges en extérieur, faire un festival sur un thème. La première année, c'était le thème de la vache. L'année dernière, on a proposé le thème de la montagne. Et puis, après s'être rendu compte que tous les cinéastes qu'on avait convoqués dans notre festival étaient plutôt des hommes, on s'est dit que ça serait intéressant de faire un festival autour des réalisatrices. Et donc, on est parti cette année sur le ciné des réalisatrices, avec la possibilité aussi de faire venir Nourita Vive, donc une cinéaste très, très renommée qui travaille dans le documentaire depuis des dizaines d'années et qui a été la chef opératrice d'Agnès Varda, et Maureen Ragoussi, qui est une plasticienne et vidéaste aussi, qui viendra discuter avec Nourita Vive et présenter son magnifique travail, Rappelle-toi Barbara. Donc il y a un ensemble de vidéos, de rencontres et d'entretiens avec des femmes qui ont vécu la Deuxième Guerre mondiale dans différentes situations et différents lieux. Et toutes les deux ont une approche documentaire qui peut être très différente, mais aussi avec des points communs. Donc on va pouvoir travailler un petit peu sur ce regard et cette écoute de deux réalisatrices. Il y aura aussi le film « Heureux comme Lazzaro » d'Alice Rohrwacher.

0: le 23 août, qui sera projeté sur le fronton de la chapelle de Saint-Christophe-les-Gorges, dans les gorges de la Maronne, où on accède après 20 minutes de marche à peu près. Et ce sera en partenariat avec une association, les Chemins de la Maronne, qui organisera une randonnée juste avant. Ça commence donc, oui, le 31 juillet avec Amnet de Chloé Zao, à l'oratoire de Saint-Christophe, et Persepolis de Marjane Satrapi, donc un hommage et puis un film absolument magnifique qui sera projeté en plein air dans le jardin d'une maison qui est juste en face de l'église de Saint-Christophe-les-Gorges. Donc voilà le programme du ciné des réalisatrices de cette année, avec des rencontres, des moments de convivialité, et puis on espère beaucoup de discussions autour des films.
1: On vous retrouve donc le vendredi 31 juillet avec le film Amnet de Chloé Zao. Et vous, Olivier, qu'est-ce qui vous plaît le plus dans le ciné-club ?
0: Le plus agréable, c'est d'une part d'accrocher l'écran dans des endroits très différents à l'invitation des particuliers, puisque c'est un ciné-club ou des associations, bien sûr, un ciné-club itinérant et participatif. Il y a cet aspect-là d'amener le cinéma dans des lieux où il n'est pas habituellement. Et puis l'autre aspect, c'est la discussion qui a lieu après en cercle, dos à l'écran, disons qu'on se réunit, et après avoir vu un petit peu, on discute des films, et là, il se produit des choses aussi vraiment intéressantes, et c'est le côté, je dirais, le plus vivant, le plus social de la soirée, en lien avec le film, avec son thème, avec son esthétique, avec ce qu'il a proposé à la discussion, disons. Donc c'est toujours des moments très agréables, des moments de partage.
1: Du 31 juillet au 23 août, Festival du Ciné-Club des Montagnes, itinérant et participatif à Plot dans le Cantal. Pour plus d'informations, acx-19.fr.
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1: Un temps plutôt ensoleillé aujourd'hui sur une grande partie du pays, malgré quelques nuages dans la matinée, surtout en Auvergne-Rhône-Alpes et en Provence-Alpes-Côte d'Azur. Le temps va ensuite se gâter dans l'après-midi avec des pluies et un risque orageux et des rafales de vent qui pourront grimper jusqu'à 85 km/h localement. Pour les températures, il fait entre 21 et 29 degrés ce matin. Dans l'après-midi, comptez 28 degrés à Brest, 30 à Strasbourg, Marseille et Paris. Il fera 31 à Limoges, 32 à Montpellier, Auxerre, 33 à Lyon. Et c'est à Bordeaux qu'il fera le plus chaud avec 34 degrés.
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3: Bonjour à tous, à la une de l'actualité, les températures continuent de grimper en France. 24 nouveaux départements sont placés en vigilance orange canicule à partir de demain, notamment en région parisienne, dans le massif central et dans le sud-ouest. Ils sont 67 au total, le thermomètre va atteindre jusqu'à 40 degrés localement. Les fortes chaleurs fragilisent aussi la production nucléaire. EDF a enregistré un nouveau record d'indisponibilité de son parc le week-end dernier, avec 15% de puissance manquante. La sécheresse et la température élevée des cours d'eau obligent certains réacteurs à réduire, voire à stopper leur production. Cet été, jusqu'à 9 unités ont été ralenties et 3 arrêtées complètement. Le démarchage téléphonique change de règle à partir d'aujourd'hui. Les entreprises doivent désormais obtenir l'accord d'un consommateur avant de l'appeler pour lui proposer une offre commerciale. L'objectif, mettre fin aux appels non sollicités. Certaines exceptions sont possibles et des contournements restent tout de même envisageables. Les appels commerciaux ne vont pas disparaître totalement. Et en natation au championnat d'Europe à Saint-Denis, la France a décroché l'argent hier avec le relais 4 x 200 mètres nage libre masculin emmené par Léon Marchand.
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1: Bonjour à tous, à la une de l'actualité sportive, première médaille européenne pour Léon Marchand. Le Français a décroché hier soir l'argent avec les Bleus sur le relais 4 fois 200 mètres nage libre à Saint-Denis. Marchand a parfaitement lancé son équipe avec un chrono de 1 minute 43 secondes et 76 centièmes. En athlétisme, l'équipe de France a débloqué aussi son compteur de médailles au championnat d'Europe à Birmingham en Angleterre. Étienne Daguinaud se remporte le bronze sur 5000 mètres en dépassant Jimmy Gressier dans les dernier mètre. Gressier, champion du monde du 10 000 mètres, termine finalement au pied du podium. La course a été remportée par un Norvégien. En football, match crucial pour Lyon ce soir en Ligue des Champions. L'OL reçoit le Sparta Prague à 21h au Groupama Stadium. Au troisième tour préliminaire retour, les Lyonnais doivent réagir après leur défaite 2-1 lors du match aller. En cas de victoire, ils seront qualifiés pour les barrages, sinon ils seront renversés en Ligue Europa. Et puis du tennis, le quart de finale d'Arthur Fils reporté à cause d'un violent orage au Masters 1000 de Montréal cette nuit. Le match est reprogrammé ce soir, pas avant 20h heure française. Le Français affronte le prodige espagnol Rafael Rodard pour une place en demi-finale. A passé une excellente journée.
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2: Voici ma sélection télé pour ce mardi 11 août avec ce soir sur TF1, Le Transporteur, Héritage, film d'action. Sur France 2, l'athlétisme, championnat d'Europe à 21h, c'est du sport. Sur France 3, OPJ, la série. Sur M6, Zone Interdite, présentée par Ophélie Meunier. Concours loufoque, terroir et bonnes affaires, les secrets des plus grandes foires de France. Vous retrouverez ce soir sur W9 les 20 chansons de Michel Sardou, préférées des Français. Sur TFX, Arthur 3, la guerre des deux mondes avec Freddy Aymour et Mia Farrow. Sur ses stars, Jérémy Crédville, son spectacle, enfin. Sur TF1, série film, la série Balthazar avec Hélène de Fougerolles et Thomas Sisley. Sur Sister, le film Coexister avec Audrey Lamy, Ramzi Bedia et Jonathan Cohen. Sur RMC Life, enfin, Thoiry, au plus près des animaux, présenté par Sandrine Arcizé et Élodie Ageron. 100 jours avec les animaux du zoo de Thoiry. Bon zapping.
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1: Bonjour à tous. À la une de l'actualité, les températures continuent de grimper en France. 24 nouveaux départements sont placés en vigilance orange canicule à partir de demain, notamment en région parisienne, dans le massif central et dans le sud-ouest. Ils sont 67 au total. Le thermomètre va atteindre jusqu'à 40 degrés localement. Les fortes chaleurs fragilisent aussi la production nucléaire. EDF a enregistré un nouveau record d'indisponibilité de son parc le week-end dernier, avec 15% de puissance manquante. La sécheresse et la température élevée des cours d'eau obligent certains réacteurs à réduire, voire à stopper leur production. Cet été, jusqu'à 9 unités ont été ralenties et 3 arrêtées complètement. Le démarchage téléphonique change de règle. À partir d'aujourd'hui, les entreprises doivent désormais obtenir l'accord d'un consommateur avant de l'appeler pour lui proposer une offre commerciale. L'objectif, mettre fin aux appels non sollicités. Certaines exceptions sont possibles et des contournements restent tout de même envisageables. Les appels commerciaux ne vont pas disparaître totalement. Les Français plébiscitent les petits commerces. 3 consommateurs sur 4 estiment que les boutiques indépendantes offrent une meilleure expérience que les grandes enseignes, d'après une étude Julie Pierret.
2: Oui, et l'ambiance compte beaucoup. Une boutique jugée particulièrement agréable pourrait pousser les clients à rester plus d'une demi-heure supplémentaire et à dépenser en moyenne 55€ de plus par visite. Tout commence dès la vitrine. 67% des personnes interrogées disent avoir déjà renoncé à entrer dans un magasin parce que son extérieur ne leur donnait pas envie. Les clients recherchent avant tout un espace propre, bien rangé, une vitrine attractive et un magasin dans lequel il est facile de circuler. À l'inverse, certaines choses font rapidement fuir. Une musique trop forte, un vendeur trop insistant ou encore une odeur trop prononcée. Surtout, près de 90% des consommateurs assurent avoir davantage envie de revenir dans une boutique lorsque l'expérience y est particulièrement réussie.
1: Merci Julie pour ces précisions. On termine par du sport. La natation, c'est la deuxième journée au championnat d'Europe à Saint-Denis. Plusieurs Français vont viser une médaille ce soir. Pauline Maillot sur 200 mètres d'eau, Maxime Grousset sur 50 mètres papillon, ainsi que Beryl Gastaldello et Marie Wattel sur 100 mètres nage libre. Les finales vont débuter à 18h30. Hier, la France a décroché l'argent avec le relais 4 x 200 mètres nage libre masculin. Et Léon Marchand a parfaitement lancé son équipe avec un chrono de 1 minute 43 secondes et 76 centièmes. Voilà pour l'essentiel de l'actualité. Passez une très belle matinée.
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4: Un temps plutôt ensoleillé aujourd'hui sur une grande partie du pays, malgré quelques nuages dans la matinée, surtout en Auvergne-Rhône-Alpes et en Provence-Alpes-Côte d'Azur. Le temps va ensuite se gâter dans l'après-midi avec des pluies et un risque orageux et des rafales de vent qui pourront grimper jusqu'à 85 km/h localement. Pour les températures, il fait entre 21 et 29 degrés ce matin. Dans l'après-midi, comptez 28 degrés à Brest, 30 à Strasbourg, Marseille et Paris. Il fera 31 à Limoges, 32 à Montpellier, Auxerre, 33 à Lyon et c'est à Bordeaux qu'il fera le plus chaud avec 34 degrés.
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0: Bonjour, aujourd'hui 11 août, nous fêtons les Claire, Gilberte et Suzanne. C'est aussi la journée mondiale du steel pan, ce bidon en acier transformé en instrument de musique. C'est le 11 août 1897 que naissait Enid Blyton, romancière pour enfants, auteur du Club des Cinq, décédée en novembre 1968. Et en 1947, naissance du journaliste Georges Pernoud, le présentateur emblématique de Thalassa, nous a quittés en janvier 2021. Joyeux anniversaire à Patrick Bouchité, né le 11 août 1946, à Inès de la Fressange, née en 1957, à Jamel Bourras, née en 1971, et au navigateur nantais Armel Tripon, vainqueur de la Route du Rhum 2018 et 11e du Vendée Globe 2020. Il est né le 11 août 1975. C'est aussi le 11 août 2014 que nous quittait l'acteur Robin Williams, né en juillet 1951, et en 2020, disparition du chanteur et guitariste Trini Lopez, né en mai 1937. Le 11 août 1792, le suffrage universel est instauré en France. En 1932, l'Angélus de Millet est lacéré de coups de couteau au Louvre. En 1952, Hussein devient roi de Jordanie. Enfin, le 11 août 1999, l'Europe admire une éclipse totale du soleil. Le dicton du jour, si le jour de Sainte-Claire, la journée est chaude et claire, comptez sur les fruits à couteau, à coup sûr, ils seront beaux. Demain, vous penserez à fêter les Clarisses.
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1: Je suis une bestiole bizarroïde, fréquente en Xintry, qui vous intrigue probablement et dont vous vous méfiez assurément. Question de mœurs et surtout de morphologie, je suppose. Je dois vous rappeler un peu trop d'autres petits animaux figurant depuis des lustres sur la liste noire de l'humanité. Il est vrai que s'il vous vient à l'idée de me manipuler brutalement et sans précaution, je n'hésite pas à utiliser mon rostre piqueur afin de vous ramener douloureusement à la raison. Mais cette mésaventure est extrêmement rare et ne s'accompagne pas d'inoculation de venin, donc pas de panique. Et puis, pour celui qui aime flâner et observer la nature, je suis certainement un sujet passionnant. Ce n'est d'ailleurs pas donné à tout le monde d'être surnommé par les anglo-saxons « Jesus Bug ». Bon, le soi-disant miracle que j'accomplis à vos yeux lors de mes déplacements saccadés s'explique très facilement de manière scientifique. Un poids plume est bien réparti, des poils hydrophobes sous les pattes et le ventre me suffisent pour dompter l'élément à queue. N'empêche que cette aisance me permet une propulsion atteignant les 5 km/h suffisante pour fondre sur mes proies. Et à peine capturé par mes pattes avant, je leur plante ce fameux rostre piqueur dans le corps. Cette fois, pas seulement pour calmer leurs ardeurs, mais bien pour commencer à les prédigérer avant d'aspirer leur contenu une fois liquéfié. Je sais, cela peut paraître peu ragoûtant à vos yeux, mais comment voulez-vous que je fasse autrement sans bouche et sans dents? Bon, histoire de ne pas en rajouter, je passe rapidement sur mes mauvaises manières en période de reproduction. Car je ne fais clairement pas dans le romantisme, en harcelant puis en chevauchant une femelle pendant des jours, parfois même dans un sens moins conventionnel. Elle n'a guère le choix de s'en accommoder, et n'hésite d'ailleurs pas à faire féconder ses œufs par d'autres mâles avant la ponte, profitant du fait qu'ils trépassent rapidement après les ébats. Les œufs seront fixés à des pierres ou des plantes flottant sur l'eau, et les larves, ressemblant aux adultes en plus petits, seront matures à leur tour quelques mois plus tard. Peut-être que vous m'avez reconnu, moi le cousin des punaises, patinant à la surface des mares, étangs ou bras de rivière. Je suis le Giris. Couramment appelé araignée d'eau, à tort vous l'aurez compris, puisque je suis un insecte, avec 6 pattes et, généralement, des ailes. Si vous m'observez prochainement dans un point d'eau chez vous en Xintry, merci de faire preuve de bienveillance à mon égard. Sachez que ma simple présence vous renseignera sur la bonne qualité du milieu aquatique en question, étant donné que les tensions actives de nombreux polluants affectent ma flottabilité. De plus, je suis un formidable régulateur de petites bêtes, larves et adultes de moustiques compris, dont je détecte même les faibles mouvements sur ou sous la surface de l'eau. Vous conviendrez ainsi que moi, Giris, je ne suis en rien une bestiole affreuse, sale et méchante.
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1: Bonjour à tous, à la une de l'actualité, les températures continuent de grimper en France. 24 nouveaux départements sont placés en vigilance orange canicule à partir de demain, notamment en région parisienne, dans le massif central et dans le sud-ouest. Ils sont 67 au total, le thermomètre va atteindre jusqu'à 40 degrés localement. Les fortes chaleurs fragilisent aussi la production nucléaire. EDF a enregistré un nouveau record d'indisponibilité de son parc le week-end dernier, avec 15% de puissance manquante. La sécheresse et la température élevée des cours d'eau obligent certains réacteurs à réduire, voire à stopper leur production. Cet été, jusqu'à 9 unités ont été ralenties et 3 arrêtées complètement. Le démarchage téléphonique change de règle à partir d'aujourd'hui. Les entreprises doivent désormais obtenir l'accord d'un consommateur avant de l'appeler pour lui proposer une offre commerciale. L'objectif, mettre fin aux appels non sollicités. Certaines exceptions sont possibles et des contournements restent tout de même envisageables. Les appels commerciaux ne vont pas disparaître totalement. Les Français plébiscitent les petits commerces. 3 consommateurs sur 4 estiment que les boutiques indépendantes offrent une meilleure expérience que les grandes enseignes, d'après une étude Julie Pierret.
2: Oui, et l'ambiance compte beaucoup. Une boutique jugée particulièrement agréable pourrait pousser les clients à rester plus d'une demi-heure supplémentaire et à dépenser en moyenne 55 euros de plus par visite. Tout commence dès la vitrine. 67% des personnes interrogées disent avoir déjà renoncé à entrer dans un magasin parce que son extérieur ne leur donnait pas envie. Les clients recherchent avant tout un espace propre, bien rangé, une vitrine attractive et un magasin dans lequel il est facile de circuler. À l'inverse, certaines choses font rapidement fuir. Une musique trop forte, un vendeur trop insistant ou encore une odeur trop prononcée. Surtout, près de 90% des consommateurs assurent avoir davantage envie de revenir dans une boutique lorsque l'expérience y est particulièrement réussie.
1: Merci Julie pour ces précisions. On termine par du sport. La natation, c'est la deuxième journée au championnat d'Europe à Saint-Denis. Plusieurs Français vont viser une médaille ce soir. Pauline Mailleux sur 200 mètres d'eau, Maxime Grousset sur 50 mètres papillon, ainsi que Beryl Gastaldello et Marie Wattel sur 100 mètres nage libre. Les finales vont débuter à 18h30. Hier, la France a décroché l'argent avec le relais 4 fois 200 mètres nage libre masculin. Et Léon Marchand a parfaitement lancé son équipe avec un chrono de 1 minute 43 secondes et 76 centièmes. Voilà pour l'essentiel de l'actualité. Passez une très belle matinée.
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6: Cette journée de mardi en Xintré commence sous le soleil, pour pas changer. Des températures déjà chaudes en matinée, puisqu'il fera déjà 25 degrés à Argentat à 10h du matin. Pas de pluie en vue pour cette journée. Les températures seront comprises entre 25 et 29 degrés, avec un léger vent de secteur est-nord-est. Pour cette matinée, il fera 25 à Darazac et 26 degrés à Saint-Julien-en-Bois. Bonne fête à toutes les claires, à la Sainte-Claire. Si l'éclair étonne, c'est l'annonce d'un bel automne. Belle journée sur ACX.
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1: 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Venez nombreux, on s'amusera beaucoup. Au revoir.
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1: 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Alors cela commence le mardi 11 août avec le groupe Giban et Mathilde, place d'Empessine, et le mardi 18 août avec le groupe Swan. Possibilité de restauration, gourmande, sur place avec producteurs locaux et une buvette. Puis le mardi 25 août, le groupe Luz Buscas, place Georges Pompidou. Alors, pour passer une soirée musicale et gourmande, venez à Plot les mardis 11 août, 18 août et 25 août, dans une ambiance festive et estivale, et déguster les produits locaux. Plus de renseignements sur acx-19.fr.
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1: Bonjour à tous, l'essentiel de l'actualité, la justice rejette une partie des dépenses de campagne de Jordan Bardella aux européennes de 2024. Plus de 235 000 euros ne seront pas remboursés par l'État. Parmi les frais rejetés, 400 euros de kit de dégustation de vin acheté en Gironde et une bouteille de champagne à 88 euros offerts aux dirigeants du parti espagnol Vox. Pour les juges, ces dépenses n'avaient pas de finalité électorale. Les températures continuent de grimper en France. 24 nouveaux départements sont placés en vigilance orange canicule à partir de demain, notamment en région parisienne, dans le massif central et dans le sud-ouest. Ils sont 67 au total. Le thermomètre va atteindre jusqu'à 40 degrés localement. Le démarchage téléphonique change de règle à partir d'aujourd'hui. Les entreprises doivent désormais obtenir l'accord d'un consommateur avant de l'appeler pour lui proposer une offre commerciale. L'objectif est de mettre fin aux appels non sollicités. Certaines exceptions sont possibles et des contournements restent tout de même envisageables. Les appels commerciaux ne vont pas disparaître totalement. Et enfin, côté sport, en football, match crucial pour Lyon ce soir en Ligue des Champions. L'OL reçoit le Sparta Prague à 21h au Groupama Stadium.
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1: Le soleil domine sur l'ensemble du territoire. Par contre, des averses et des orages sont attendus en Auvergne-Rhône-Alpes et en Provence-Alpes-Côte d'Azur. Ça va souffler aussi avec du vent allant jusqu'à 75 km/h sur le pourtour méditerranéen. L'alerte canicule s'est étendue à 21 nouveaux départements. Côté température, on a entre 26 et 34 degrés avec 26 à Lille, 27 à Biarritz, 29 à Brest, 30 à Reims, 31 à Nice et Marseille, 32 à Paris, 33 à Montpellier, Lyon et Limoges et enfin 34 degrés au plus fort de la journée à Bordeaux.
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1: Bonjour à tous, à la une de l'actualité, les températures continuent de grimper en France. 21 nouveaux départements seront placés en vigilance orange canicule, notamment en région parisienne, dans le massif central et dans le sud-ouest. Ils sont 67 au total, le thermomètre va atteindre jusqu'à 40 degrés localement. Deux policiers municipaux ont été blessés hier soir dans le centre de Toulouse après avoir été attaqués à l'arme blanche par un homme qui a finalement été maîtrisé. Le ministre de l'Intérieur, Laurent Nunez, leur a adressé son soutien. Le maire de la ville indique que des propos à caractère terroriste ont été signalés, mais les circonstances et les motivations de l'agression restent à déterminer. Un homme de 52 ans et sa fille de 9 ans ont été retrouvés morts hier soir à leur domicile dans le Pas-de-Calais. C'est la mère de l'enfant de retour du travail qui a alerté les secours. Selon une source proche de l'enquête, l'hypothèse privilégiée est celle d'un infanticide suivi d'un suicide. Une enquête est menée par la gendarmerie d'Arras et du Pas-de-Calais. La justice rejette une partie des dépenses de campagne de Jordan Bardella aux Européennes 2024. Plus de 235 000 euros ne seront pas remboursés par l'État. Parmi les frais rejetés, 400 euros de kits de dégustation de vin achetés en Gironde et une bouteille de champagne à 88 euros offerte aux dirigeants du parti espagnol Vox. Pour les juges, ces dépenses n'avaient pas de finalité électorale. Et le gaz va coûter plus cher à la rentrée. Le prix de référence augmentera de 5,6% au 1er septembre. Une hausse qui concernera environ 6 millions de ménages en France. Julie Pierry.
2: Oui, soit près de 60% des abonnés résidentiels au gaz. Dans le détail, le prix repère va atteindre un petit peu plus de 172 euros TTC le mégawattheure. Sont concernés les clients qui ont souscrit une offre indexée sur ce tarif. En revanche, ceux qui disposent d'un contrat préfixe ne subiront pas directement cette nouvelle augmentation. Et cette hausse intervient après une première progression d'un peu moins de 7,5% le mois dernier. La commission de régulation de l'énergie l'explique entièrement par l'envolée des prix du gaz sur les marchés internationaux. En cause notamment le conflit au Moyen-Orient et le blocage du détroit d'Ormuz par l'Iran. Un passage stratégique pour les hydrocarbures mondiaux.
1: Merci Julie. Depuis le mois de février, le cours de référence du gaz européen a quasiment doublé avec une hausse de 93%. Et puis côté sport, les championnats d'Europe de natation se poursuivent aujourd'hui à Saint-Denis. Les Bleus peuvent décrocher plusieurs médailles, notamment avec Maxime Grousset en finale du 50 mètres papillon. Léon Marchand pourrait également être engagé en finale du relais mix 4 nages. Les finales sont à suivre à partir de 18h30 sur France 2. Voilà pour l'essentiel de l'actualité. Bonne journée à tous.
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6: Cette journée de mardi en Xaintrie commence sous le soleil, pour pas changer, avec des températures déjà chaudes en matinée, puisqu'il fera déjà 25 degrés à Argentat à 10h du matin. Pas de pluie en vue pour cette journée, les températures seront comprises entre 25 et 29 degrés, avec un léger vent de secteur est-nord-est. Pour cette matinée, il fera 25 à Darazac et 26 degrés à Saint-Julien-en-Bois. Bonne fête à toutes les claires, à la Sainte-Claire, s'il éclaire et tonne, c'est l'annonce d'un bel automne. Belle journée sur ACX.
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1: Le soleil domine sur l'ensemble du territoire. Par contre, des averses et des orages sont attendus en Auvergne-Rhône-Alpes et en Provence-Alpes-Côte d'Azur. Ça va souffler aussi avec du vent allant jusqu'à 75 km/h sur le pourtour méditerranéen. L'alerte canicule s'est étendue à 21 nouveaux départements. Côté température, on a entre 26 et 34 degrés avec 26 à Lille, 27 à Biarritz, 29 à Brest, 30 à Reims, 31 à Nice et Marseille, 32 à Paris, 33 à Montpellier, Lyon et Limoges et enfin 34 degrés au plus fort de la journée à Bordeaux.
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1: Bonjour à tous, l'essentiel de l'actualité, les températures continuent de grimper en France. 24 nouveaux départements seront placés en vigilance orange canicule à partir de demain, notamment en région parisienne, dans le massif central et dans le sud-ouest. Ils sont 67 au total, le thermomètre va atteindre jusqu'à 40 degrés localement. Deux policiers municipaux ont été blessés hier soir dans le centre de Toulouse après avoir été attaqués à l'arme blanche par un homme qui a finalement été maîtrisé. Le ministre de l'Intérieur, Laurent Nunez, leur a adressé son soutien. Le maire de la ville indique que des propos à caractère terroriste ont été signalés, mais les circonstances et les motivations de l'agression restent à déterminer. Et puis en Syrie, l'ancien président Bachar al-Assad a été condamné à mort par contumace. Un tribunal de Damas l'a reconnu coupable de crimes de guerre et de crimes contre l'humanité commis pendant la guerre civile. Assad, qui a fui la Syrie après la chute de son régime en 2024, vit toujours en Russie. Cette condamnation reste donc pour l'heure largement symbolique. Et enfin, côté sport, l'UEFA veut limiter l'utilisation de l'arbitrage vidéo. L'instance européenne lance Clearline, une plateforme qui recense plus de 150 situations d'arbitrage et précise quand le VAR doit intervenir ou non. L'objectif est de redonner la priorité à l'arbitre central et n'utiliser la vidéo qu'en cas d'erreur claire et évidente.

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0: L'Aglaigeol est une commune au cœur du pays de Messac, au sud de Brive, et le bourg, qui est situé en hauteur, offre une des plus belles vues qui soit sur le pays de Collonges-Messac. Le point le plus élevé de la commune est à 448 mètres et le point le plus bas à 192 mètres. Ce bourg, tout comme Messac et Collonges-la-Rouge, est bâti en brasier rouge. Le nom de la commune signifie tout simplement « petite église » en occitan. Cette église conserve d'ailleurs des vestiges très anciens qui datent des 12e, 15e et 16e siècles et son clocher, beaucoup plus récent, date lui de 1889. On trouve au 12e siècle les traces d'un prieuré et d'une paroisse qui apparaissent encore au 14e siècle. L'Aglaigeol est une toute jeune commune créée en 1870. Elle emprunte d'ailleurs son territoire à trois communes, Meissac, Noaillac et Sérillac. L'Aglaigeol comptait autrefois plusieurs petits châteaux dont celui du Teil, une demeure datant du 15e siècle, aujourd'hui propriété privée. Il existait aussi un château, le château de Flaumont, château féodal avec tour et créneau, et même sa propre chapelle. Ce site est aujourd'hui à l'état de ruine, et la dernière du nom, Marcelle de Flaumont, finit sa vie comme religieuse au couvent du Coiroux à Aubazine. L'Aglaigeol, c'est aussi la fameuse chaise du diable, un rocher à l'étrange allure dont la légende dit que le diable en personne se serait assis dessus. L'Aglaigeol, c'est aussi le village de naissance du romancier Claude Duneton, qui y vint au monde en 1935. Romancier mais aussi historien du langage, même s'il a longtemps été professeur d'anglais. Spécialiste de la chanson française, comédien et même chanteur, il a disparu en 2012 et l'auteur de ces lignes, qu'il a souvent côtoyé, en garde l'image d'un homme d'une grande simplicité, toujours curieux de l'autre et intarissable, pourvu qu'on prenne le temps de l'écouter et surtout de profiter avec lui de l'instant présent. L'Aglaigeol comptait en 2020 222 habitants.
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1: Bonjour à tous. À la une de l'actualité, les températures continuent de grimper en France. 21 nouveaux départements seront placés en vigilance orange canicule, notamment en région parisienne, dans le massif central et dans le sud-ouest. Ils sont 67 au total. Le thermomètre va atteindre jusqu'à 40 degrés localement. Deux policiers municipaux ont été blessés hier soir dans le centre de Toulouse après avoir été attaqués à l'arme blanche par un homme qui a finalement été maîtrisé. Le ministre de l'Intérieur, Laurent Nunez, leur a adressé son soutien. Le maire de la ville indique que des propos à caractère terroriste ont été signalés, mais les circonstances et les motivations de l'agression restent à déterminer. Un homme de 52 ans et sa fille de 9 ans ont été retrouvés morts hier soir à leur domicile dans le Pas-de-Calais. C'est la mère de l'enfant de retour du travail qui a alerté les secours. Selon une source proche de l'enquête, l'hypothèse privilégiée est celle d'un infanticide suivi d'un suicide. Une enquête est menée par la gendarmerie d'Arras et du Pas-de-Calais. La justice rejette une partie des dépenses de campagne de Jordan Bardella aux Européennes 2024. Plus de 235 000 euros ne seront pas remboursés par l'État. Parmi les frais rejetés, 400 euros de kit de dégustation de vin acheté en Gironde et une bouteille de champagne à 88 euros offert aux dirigeants du parti espagnol Vox. Pour les juges, ces dépenses n'avaient pas de finalité électorale. Et le gaz va coûter plus cher à la rentrée. Le prix de référence augmentera de 5,6% au 1er septembre. Une hausse qui concernera environ 6 millions de ménages en France. Julie Pierry.
2: Oui, soit près de 60% des abonnés résidentiels au gaz. Dans le détail, le prix repère va atteindre un petit peu plus de 172 euros TTC le mégawattheure. Sont concernés les clients qui ont souscrit une offre indexée sur ce tarif. En revanche, ceux qui disposent d'un contrat préfixe ne subiront pas directement cette nouvelle augmentation. Et cette hausse intervient après une première progression d'un peu moins de 7,5% le mois dernier. La commission de régulation de l'énergie l'explique entièrement par l'envolée des prix du gaz sur les marchés internationaux. En cause notamment le conflit au Moyen-Orient et le blocage du détroit d'Ormuz par l'Iran. Un passage stratégique pour les hydrocarbures mondiaux.
1: Merci Julie. Depuis le mois de février, le cours de référence du gaz européen a quasiment doublé avec une hausse de 93%. Et puis côté sport, les championnats d'Europe de natation se poursuivent aujourd'hui à Saint-Denis. Les Bleus peuvent décrocher plusieurs médailles, notamment avec Maxime Grousset en finale du 50 mètres papillon. Léon Marchand pourrait également être engagé en finale du relais mix 4 nages. Les finales sont à suivre à partir de 18h30 sur France 2. Voilà pour l'essentiel de l'actualité. Bonne journée à tous.
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0: France 3, OPJ, la série sur M6, Zone Interdite présentée par Ophélie Meunier, concours loufoque, terroir et bonnes affaires, les secrets des plus grandes foires de France. Vous retrouverez ce soir sur W9 les 20 chansons de Michel Sardou, préférées des Français. Sur TFX, Arthur 3, la guerre des deux mondes avec Freddy Aymour et Mia Farrow. Sur ses stars, Jérémy Crédville, son spectacle, enfin. Sur TF1, série film, la série Balthazar avec Hélène de Fougerolles et Thomas Sisley. Sur Sister, le film Coexister avec Audrey Lamy, Ramzi Bedia et Jonathan Cohen. Sur RMC Life, enfin, Thoiry, au plus près des animaux, présenté par Sandrine Arcizet et Élodie Ageron. 100 jours avec les animaux du zoo de Thoiry. Bon zapping.
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1: 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Saint-Basile Animation vous propose le spectacle Chien de la Casse avec Polko Gasoil de la compagnie Jean de Fellé. Un solo de clown ferrailleur d'une durée d'une heure à prix libre et conscient. Un spectacle tout public à partir de 8 ans de clowns, d'animation d'objets et de musique, plongé dans l'univers de Polko Gasoil. Restauration et buvette, tout bio avec poulet yassa, gâteau patate douce, bière, vin, jus, suivi d'une animation musicale jusqu'à 22h. Réservation au 06 74 01 66 91 pour la restauration. Un petit SMS. Merci beaucoup.
2: 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Ce serait pour passer un message concernant un marché de producteurs à Saint-Privat, mardi 18 août à 18h, organisé par Rando Zintrie et Carrefour de l'Amitié. 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Au revoir.
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1: Bonjour à tous, l'essentiel de l'actualité, les températures continuent de grimper en France. 24 nouveaux départements seront placés en vigilance orange canicule à partir de demain, notamment en région parisienne, dans le massif central et dans le sud-ouest. Ils sont 67 au total, le thermomètre va atteindre jusqu'à 40 degrés localement. Deux policiers municipaux ont été blessés hier soir dans le centre de Toulouse après avoir été attaqués à l'arme blanche par un homme qui a finalement été maîtrisé. Le ministre de l'Intérieur, Laurent Nunez, leur a adressé son soutien. Le maire de la ville indique que des propos à caractère terroriste ont été signalés, mais les circonstances et les motivations de l'agression restent à déterminer. Et puis en Syrie, l'ancien président Bachar al-Assad a été condamné à mort par contumace. Un tribunal de Damas l'a reconnu coupable de crimes de guerre et de crimes contre l'humanité commis pendant la guerre civile. Assad, qui a fui la Syrie après la chute de son régime en 2024, vit toujours en Russie. Cette condamnation reste donc pour l'heure largement symbolique. Et enfin, côté sport, l'UEFA veut limiter l'utilisation de l'arbitrage vidéo. L'instance européenne lance Clearline, une plateforme qui recense plus de 150 situations d'arbitrage et précise quand le VAR doit intervenir ou non. L'objectif est de redonner la priorité à l'arbitre central et n'utiliser la vidéo qu'en cas d'erreur claire et évidente.
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1: L'essentiel de l'actualité, la canicule continue de gagner du terrain en France. 43 départements sont placés en vigilance orange aujourd'hui et ils seront 67 demain. Cet après-midi, les températures peuvent atteindre 35 à 37 degrés dans les zones concernées. La chaleur devrait encore s'accentuer jeudi et vendredi avec jusqu'à 40 degrés localement avant une possible baisse ce week-end. Des méduses mettent à l'arrêt une partie de la centrale nucléaire de Gravelines dans le nord de la France. Un afflux massif dans les stations de pompage d'eau de mer a contraint EDF à stopper 3 réacteurs. Un quatrième fonctionne à 50%. Seul le réacteur numéro 6 tourne actuellement à pleine puissance. La presse française attaque Google sur ses résumés générés par intelligence artificielle. Elle reproche aux géants américains d'utiliser les contenus des médias sans accord ni rémunération spécifique. Selon l'Arcom, ces résumés pourraient faire chuter le trafic des sites de presse de 33 à 38%. À l'international, Bachar al-Assad condamné à la peine de mort par contumace en Syrie. L'ancien président a été reconnu coupable de crimes de guerre et de crimes contre l'humanité commis pendant la guerre civile déclenchée en 2011. Réfugié à Moscou depuis la chute de son régime, il n'était pas présent au procès.
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1: Une journée ensoleillée au programme demain sur l'ensemble du pays. Le ciel sera parfaitement dégagé par un nuage au programme. Du soleil donc du matin au soir sur notre territoire. Rien à signaler non plus. Côté vent, le temps restera calme toute la journée. Et côté température, il fera chaud dès le matin avec 24 à 30 degrés au réveil. L'après-midi, elles seront comprises entre 30 et 37 degrés. Comptez 30 degrés à Nice et Biarritz, 31 à La Rochelle et Marseille, 32 à Strasbourg et Lille, 34 à Reims, 35 à Paris et Montpellier, et jusqu'à 37 degrés au plus chaud à Rennes et Bordeaux.
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0: Les échappées vertes tous les mercredis de l'été à 18h à Argentat. Benjamin Potel, vous êtes guide nature, c'est vous qui proposez ces balades. Mais pour commencer, en quoi ça consiste le métier de guide nature?
1: Eh bien, guide nature, c'est faire découvrir, ressentir la nature, la faune, la flore locale, pour donner envie de s'y intéresser et de la préserver.
0: Les mercredis de l'été, vous proposez des balades à la découverte du patrimoine naturel des bords de la Dordogne. Ça s'appelle les échappées vertes, c'est sur réservation. Le départ se fait à 18h, le parcours est facile, environ 1,6 km. Benjamin, qu'est-ce qu'on va avoir pendant ces balades?
1: Eh bien, j'avais envie de faire un peu le pendant des balades du mardi sur le patrimoine historique et bâti très riche d'Argentat, qui est assuré par la mairie. Donc là, je propose de découvrir de la faune, de la flore, plus ou moins commune, sur les deux rives, une rive plus ombragée avec des plus grands arbres, une rive plus

0: exposé au soleil, avec des espèces un peu plus méditerranéennes dans l'esprit. Donc on va voir tout ça avec les petits, avec les grands, avec des petits filets et tout, des boîtes-loupes aussi pour observer les animaux, goûter les plantes, sentir les plantes, connaître leurs propriétés thérapeutiques.
1: Qu'est-ce qui vous plaît le plus dans le métier de guide nature?
0: Eh ben, c'est justement cette transmission des savoirs et cet échange aussi, parce que quand je fais des sorties, j'aime beaucoup que des anecdotes me soient données aussi par les locaux ou les touristes sur leur manière de voir et leurs expériences qu'ils ont eues avec les plantes ou les animaux.
1: Benjamin Potel, est-ce que vous avez une anecdote à nous raconter sur ce qui peut se passer pendant ces balades?
0: Eh bien, moi, j'aime bien quand on se met tous ensemble sur le pont, regarder le cours même de la Dordogne et voir ces grands herbiers flottants qui sont en fleurs au printemps, là. Donc, ils seront, la floraison sera passée. Ça s'appelle des renoncules d'eau. On les aime plus ou moins parce qu'elles gênent les usages parfois, mais sachez que ce sont des vrais trésors qui sont gages d'une bonne qualité d'eau et qui renferment énormément de petites bêtes, notamment des larves de libellules et d'éphémères, donc des herbiers importants pour la Dordogne.
1: Tous les mercredis de l'été, balade à la découverte du patrimoine naturel des bords de la Dordogne. Ça s'appelle les Échappées Vertes, c'est sur réservation. Le départ se fait à 18h, le parcours est facile. Benjamin propose d'autres balades dans les environs. Pour plus d'informations, bp3v.org. bp3v.org. Merci Benjamin Potel.
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1: 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Venez nombreux, on s'amusera beaucoup. Au revoir.
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1: L'essentiel de l'actualité, la canicule continue de gagner du terrain en France. 43 départements sont placés en vigilance orange aujourd'hui et ils seront 67 demain. Cet après-midi, les températures peuvent atteindre 35 à 37 degrés dans les zones concernées. La chaleur devrait encore s'accentuer jeudi et vendredi avec jusqu'à 40 degrés localement avant une possible baisse ce week-end. Des méduses mettent à l'arrêt une partie de la centrale nucléaire de Gravelines dans le nord de la France. Un afflux massif dans les stations de pompage d'eau de mer a contraint EDF à stopper 3 réacteurs. Un quatrième fonctionne à 50%. Seul le réacteur numéro 6 tourne actuellement à pleine puissance. La presse française attaque Google sur ses résumés générés par intelligence artificielle. Elle reproche aux géants américains d'utiliser les contenus des médias sans accord ni rémunération spécifique. Selon l'ARCOM, ces résumés pourraient faire chuter le trafic des sites de presse de 33 à 38%. À l'international, Bachar al-Assad condamné à la peine de mort par contumace en Syrie. L'ancien président a été reconnu coupable de crimes de guerre et de crimes contre l'humanité commis pendant la guerre civile déclenchée en 2011. Réfugié à Moscou depuis la chute de son régime, il n'était pas présent au procès.
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1: Une journée ensoleillée au programme demain sur l'ensemble du pays. Le ciel sera parfaitement dégagé par un nuage au programme. Du soleil donc du matin au soir sur notre territoire. Rien à signaler non plus. Côté vent, le temps restera calme toute la journée. Et côté température, il fera chaud dès le matin avec 24 à 30 degrés au réveil. L'après-midi, elles seront comprises entre 30 et 37 degrés. Comptez 30 degrés à Nice et Biarritz, 31 à La Rochelle et Marseille, 32 à Strasbourg et Lille, 34 à Reims, 35 à Paris et Montpellier et jusqu'à 37 degrés au plus chaud à Rennes et Bordeaux.
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1: 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C'est au complexe sportif Marcel Sel, rue Louis Bessou. Le matin et les soirées, des leçons de natation et des cours d'aquagym sont dispensés. Pour plus d'infos, acx-19.fr. Le Splash, centre aquarécréatif d'Argentat, est ouvert pour tout l'été. Tous les jours, de 11h à 19h30.
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1: Bonjour à tous, à la une de l'actualité, le prix de référence du gaz va augmenter de 5,6% au 1er septembre. Environ 6 millions de foyers sont concernés, soit près de 60% des abonnés résidentiels. Cette hausse est liée à la flambée des prix sur les marchés de gros dans un contexte de tensions persistantes au Moyen-Orient. En revanche, les offres à prix fixe ne sont pas concernées. L'incendie déclaré ce matin dans une entreprise de recyclage automobile La Saint-Apollinaire près de Dijon est maîtrisé. Le feu parti vers 5 heures a mobilisé 80 pompiers et provoqué plusieurs explosions liées à des aérosols. Le risque de toxicité des fumées a été écarté, mais les secours resteront sur place toute la nuit pour éviter toute reprise. Des méduses mettent à l'arrêt une partie de la centrale nucléaire de Gravelines dans le nord de la France. Un afflux massif dans les stations de pompage d'eau de mer a contraint EDF à stopper 3 réacteurs. Seul le réacteur numéro 6 tourne actuellement à pleine vitesse. C'est peut-être la fin des appels commerciaux à répétition. Depuis aujourd'hui, une entreprise ne peut plus vous démarcher par téléphone sans avoir obtenu votre accord au préalable. On passe donc d'un système où il fallait s'opposer au démarchage à un principe de consentement. Julie Pierret.
2: Oui, concrètement, l'entreprise doit vous demander clairement si vous acceptez d'être appelé à des fins commerciales et préciser pour quel produit ou service. Cet accord est valable au maximum un an sans renouvellement automatique et vous pouvez le retirer à tout moment. Même avec votre consentement, les appels restent encadrés uniquement du lundi au vendredi, hors jour férié entre 10h et 13h, puis entre 14h et 20h. Il existe quand même quelques exceptions, notamment lorsqu'un contrat est déjà en cours avec l'entreprise ou pour les abonnements à la presse écrite, par exemple. Côté sanctions, attention, en cas d'appel illégal, jusqu'à 75 000 euros d'amende pour une personne physique et 375 000 euros pour une entreprise.
1: Merci Julie. Le dispositif Bloctel disparaît parallèlement avec l'entrée en vigueur de ces nouvelles règles. Dans l'actualité également, plusieurs morts après l'attaque d'un cargo en mer Rouge. Le navire a été touché par un projectile près du détroit de Bab el-Mandeb au large du Yémen. Plusieurs membres d'équipage ont également été blessés. Les gardes-côtes yéménites attribuent l'attaque aux rebelles houthis qui ont récemment annoncé un blocus des navires saoudiens dans cette zone stratégique. Et puis, Lenny Kravitz reporte son concert prévu ce soir près de Bordeaux pour raison de santé. Le concert aura donc lieu jeudi à 20h à l'Arkéa Arena de Floirac. Les billets restent valables et des remboursements sont prévus pour les spectateurs indisponibles. Fin de ce flash, excellente fin de journée à tous.
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7: La Corrèze en vigilance orange canicule. Demain, il fera très chaud en Xaintry sous un ciel lumineux et bien ensoleillé jusqu'au soir. Les températures minimales se situeront entre 17 et 29 degrés. Les maximales afficheront 31 à 36 degrés. Les vents soutenus arriveront d'est, nord-est et d'est, sud-est. Il fera 35 degrés à Argentat sur Dordogne et 34 degrés à Mercœur.
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1: L'essentiel de l'actualité, le prix de référence du gaz va augmenter de 5,6% au 1er septembre. Environ 6 millions de foyers sont concernés, soit près de 60% des abonnés résidentiels. Cette hausse est liée à la flambée des prix sur les marchés de gros dans un contexte de tensions persistantes au Moyen-Orient. En revanche, les offres à prix fixe ne sont pas concernées. L'incendie déclaré ce matin dans une entreprise de recyclage automobile La Saint-Apollinaire près de Dijon est maîtrisé. Le feu parti vers 5 heures a mobilisé 80 pompiers et provoqué plusieurs explosions liées à des aérosols. Le risque de toxicité des fumées a été écarté, mais les secours resteront sur place toute la nuit pour éviter toute reprise. Des méduses mettent à l'arrêt une partie de la centrale nucléaire de Gravelines dans le nord de la France. Un afflux massif dans les stations de pompage d'eau de mer a contraint EDF à stopper 3 réacteurs. Seul le réacteur numéro 6 tourne actuellement à pleine vitesse. Plusieurs morts après l'attaque d'un cargo en mer Rouge. Le navire a été touché par un projectile près du détroit de Bab el-Mandeb au large du Yémen. Plusieurs membres d'équipage ont également été blessés. Les gardes-côtes yéménites attribuent l'attaque aux rebelles houthis qui ont récemment annoncé un blocus des navires saoudiens dans cette zone stratégique.
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1: Bonjour à tous, à la une de l'actualité, le prix de référence du gaz va augmenter de 5,6% au 1er septembre. Environ 6 millions de foyers sont concernés, soit près de 60% des abonnés résidentiels. Cette hausse est liée à la flambée des prix sur les marchés de gros dans un contexte de tensions persistantes au Moyen-Orient. En revanche, les offres à prix fixe ne sont pas concernées. L'incendie déclaré ce matin dans une entreprise de recyclage automobile La Saint-Apollinaire près de Dijon est maîtrisé. Le feu parti vers 5 heures a mobilisé 80 pompiers et provoqué plusieurs explosions liées à des aérosols. Le risque de toxicité des fumées a été écarté, mais les secours resteront sur place toute la nuit pour éviter toute reprise. Des méduses mettent à l'arrêt une partie de la centrale nucléaire de Gravelines dans le nord de la France. Un afflux massif dans les stations de pompage d'eau de mer a contraint EDF à stopper 3 réacteurs. Seul le réacteur numéro 6 tourne actuellement à pleine vitesse. C'est peut-être la fin des appels commerciaux à répétition. Depuis aujourd'hui, une entreprise ne peut plus vous démarcher par téléphone sans avoir obtenu votre accord au préalable. On passe donc d'un système où il fallait s'opposer au démarchage à un principe de consentement. Julie Pierret.
2: Oui, concrètement, l'entreprise doit vous demander clairement si vous acceptez d'être appelé à des fins commerciales et préciser pour quel produit ou service. Cet accord est valable au maximum un an sans renouvellement automatique et vous pouvez le retirer à tout moment. Même avec votre consentement, les appels restent encadrés uniquement du lundi au vendredi, hors jour férié entre 10h et 13h, puis entre 14h et 20h. Il existe quand même quelques exceptions, notamment lorsqu'un contrat est déjà en cours avec l'entreprise ou pour les abonnements à la presse écrite, par exemple. Côté sanctions, attention, en cas d'appel illégal, jusqu'à 75 000 euros d'amende pour une personne physique et 375 000 euros pour une entreprise.
1: Merci Julie. Le dispositif Bloctel disparaît parallèlement avec l'entrée en vigueur de ces nouvelles règles. Dans l'actualité également, plusieurs morts après l'attaque d'un cargo en mer Rouge. Le navire a été touché par un projectile près du détroit de Bab el-Mandeb au large du Yémen. Plusieurs membres d'équipage ont également été blessés. Les gardes-côtes yéménites attribuent l'attaque aux rebelles houthis qui ont récemment annoncé un blocus des navires saoudiens dans cette zone stratégique. Et puis, Lenny Kravitz reporte son concert prévu ce soir près de Bordeaux pour raisons de santé. Le concert aura donc lieu jeudi à 20h à l'Arkéa Arena de Floirac. Les billets restent valables et des remboursements sont prévus pour les spectateurs indisponibles. Fin de ce flash, excellente fin de journée à tous.
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7: La Corrèze en vigilance orange canicule. Demain, il fera très chaud en Xaintrie sous un ciel lumineux et bien ensoleillé jusqu'au soir. Les températures minimales se situeront entre 17 et 29 degrés. Les maximales afficheront 31 à 36 degrés. Les vents soutenus arriveront d'est, nord-est et d'est, sud-est. Il fera 35 degrés à Argenta sur Dordogne et 34 degrés à Mercœur.
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1: Bonjour, vendredi 14 août à partir de 18h, Saint-Basile-de-la-Roche, à côté d'Argentat-sur-Dordogne, Saint-Basile Animation vous propose le spectacle Chien de la casse avec Polco Gasoil, de la compagnie Jean de Félé, un solo de clown ferrailleur d'une durée d'une heure à prix libre et conscient. Un spectacle tout public à partir de 8 ans de clown, d'animation d'objets et de musique, plongé dans l'univers de Polco Gasoil. Restauration et buvette, tout bio avec poulet yassa, gâteau patate douce, bière, vin, jus, suivi d'une animation musicale jusqu'à 22h. Réservation au 06 74 01 66 91. Pour la restauration, un petit SMS. Merci beaucoup.
2: 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Ce serait pour passer un message concernant un marché de producteurs à Saint-Privat, mardi 18 août à 18h, organisé par Rando Zintrie et Carrefour de l'Amitié. Venez nombreux, on s'amusera beaucoup. 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
1: Une journée ensoleillée au programme demain sur l'ensemble du pays. Le ciel sera parfaitement dégagé par un nuage au programme. Du soleil donc du matin au soir sur notre territoire. Rien à signaler non plus. Côté vent, le temps restera calme toute la journée. Et côté température, il fera chaud dès le matin avec 24 à 30 degrés au réveil. L'après-midi, elles seront comprises entre 30 et 37 degrés. Comptez 30 degrés à Nice et Biarritz, 31 à La Rochelle et Marseille, 32 à Strasbourg et Lille, 34 à Reims, 35 à Paris et Montpellier et jusqu'à 37 degrés au plus chaud à Rennes et Bordeaux.
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1: L'essentiel de l'actualité, le prix de référence du gaz va augmenter de 5,6% au 1er septembre. Environ 6 millions de foyers sont concernés, soit près de 60% des abonnés résidentiels. Cette hausse est liée à la flambée des prix sur les marchés de gros dans un contexte de tensions persistantes au Moyen-Orient. En revanche, les offres à prix fixe ne sont pas concernées. L'incendie déclaré ce matin dans une entreprise de recyclage automobile La Saint-Apollinaire près de Dijon est maîtrisé. Le feu parti vers 5 heures a mobilisé 80 pompiers et provoqué plusieurs explosions liées à des aérosols. Le risque de toxicité des fumées a été écarté, mais les secours resteront sur place toute la nuit pour éviter toute reprise. Des méduses mettent à l'arrêt une partie de la centrale nucléaire de Gravelines dans le nord de la France. Un afflux massif dans les stations de pompage d'eau de mer a contraint EDF à stopper 3 réacteurs. Seul le réacteur numéro 6 tourne actuellement à pleine vitesse. Plusieurs morts après l'attaque d'un cargo en mer Rouge. Le navire a été touché par un projectile près du détroit de Bab el-Mandeb au large du Yémen. Plusieurs membres d'équipage ont également été blessés. Les gardes-côtes yéménites attribuent l'attaque aux rebelles houthis qui ont récemment annoncé un blocus des navires saoudiens dans cette zone stratégique.
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0: PJ, la série sur M6, Zone Interdite, présentée par Ophélie Meunier, concours loufoque, terroir et bonnes affaires, les secrets des plus grandes foires de France. Vous retrouverez ce soir sur W9 les 20 chansons de Michel Sardou, préférées des Français. Sur TFX, Arthur 3, La guerre des deux mondes, avec Freddy Aymour et Mia Farrow. Sur ses stars, Jérémy Crédville, son spectacle, Enfin. Sur TF1, série film, la série Balthazar avec Hélène de Fougerolles et Thomas Sisley. Sur Sister, le film Coexister avec Audrey Lamy, Ramzi Bedia et Jonathan Cohen. Sur RMC Life, enfin, Thoiry, au plus près des animaux, présenté par Sandrine Arcizet et Élodie Ageron. 100 jours avec les animaux du zoo de Thoiry. Bon zapping.
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1: L'essentiel de l'actualité, les sapeurs-pompiers sont appelés à la grève ce jeudi. L'intersyndicale réclame davantage de recrutement de pompiers professionnels et de nouveaux moyens pour financer les services départementaux d'incendie et de secours. En parallèle, le ministre de l'Intérieur, Laurent Nunez, recevra les syndicats de pompiers le même jour. Le prix de référence du gaz va augmenter de 5,6% au 1er septembre. Environ 6 millions de foyers sont concernés, soit près de 60% des abonnés résidentiels. Cette hausse est liée à la flambée des prix sur les marchés de gros dans un contexte de tensions persistantes au Moyen-Orient. En revanche, les offres à prix fixe ne sont pas concernées. La presse française attaque Google sur ses résumés générés par intelligence artificielle. Elle reproche aux géants américains d'utiliser les contenus des médias sans accord ni rémunération spécifique. Selon l'Arcom, ces résumés pourraient faire chuter le trafic des sites de presse de 33 à 38%. Airbus va participer à l'enquête après la chute brutale d'un A320 d'Air India en plein vol. L'appareil qui reliait Phuket à New Delhi avait perdu environ 90 mètres d'altitude le 4 août avant de se stabiliser. Au total, 17 passagers et membres d'équipage avaient été blessés. L'incident a été classé comme grave par les autorités indiennes.

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3: La Corrèze en vigilance orange canicule. Demain, il fera très chaud en Xaintrie sous un ciel lumineux et bien ensoleillé jusqu'au soir. Les températures minimales se situeront entre 17 et 29 degrés. Les maximales afficheront 31 à 36 degrés. Les vents soutenus arriveront d'est, nord-est et d'est, sud-est. Il fera 35 degrés à Argentat sur Dordogne et 34 degrés à Mercœur.
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1: Bonsoir, les vendanges démarreront demain pour le Crémant en Alsace, soit un 12 août, une date jamais vue dans l'histoire des vendanges et un record absolu de précocité dans la région. Les réacteurs 2, 3 et 4 de la centrale nucléaire de Gravelines dans le Nord ont été arrêtés. La puissance de l'unité de production numéro 1 a été réduite à 50%. Une décision prise en raison d'un afflux massif de méduses dans les stations de pompage d'eau de mer. Seul le réacteur numéro 6 fonctionne actuellement à 100%, le numéro 5 étant en arrêt programmé pour maintenant. Un homme de 38 ans qui exerce une profession en lien avec des enfants a été mis en examen à Vesoul, dans l'Essonne, notamment pour détention d'images pédopornographiques. Il a été placé sous contrôle judiciaire. Plus de 4000 photos et 44 vidéos ont été découvertes lors d'une perquisition à son domicile. Un vaste réseau de livraison de stupéfiants à la prison de Villefranche-sur-Saône dans le Rhône démantelé. Au total, 5 personnes, dont un mineur, ont été interpellées. L'enquête a révélé une organisation particulièrement structurée opérant depuis 2 zones de décollage de drones. Situé à proximité immédiate de l'établissement, en 51 jours, les enquêteurs ont recensé plus de 1850 livraisons aériennes. Une première au Moyen-Orient, le Parlement libanais a voté ce midi une loi qui acte l'abolition de la peine de mort dans ce pays qui n'a procédé à aucune exécution depuis 2004. Les crimes commis avant l'entrée en vigueur de ce texte seront passibles d'une peine d'emprisonnement à perpétuité. Enfin, le nouveau bilan du séisme en Colombie monte désormais à 169 morts, une annonce de l'Association des maires colombiens dans un communiqué. C'est la fin de ce flash, une bonne fin de journée à toutes et à tous.
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0: chanson d'autrefois.
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5: C'est en 1935 que Jean Nohain, immense vedette de la radio de l'époque et future vedette de la télévision des débuts, écrit un texte en forme de petite nouvelle, puisque vous partez en voyage, avec un début, un milieu et une fin, une sorte de texte parfait. Pour déposer une mélodie sur ces mots, c'est Mireille qui fut retenue, et le choix fut aussi fait de ne mettre des mots que sur une partie de la chanson, chose alors exceptionnelle. Le premier enregistrement de cette chanson fut réalisé par Mireille elle-même et Jean Sablon en 1935. Un an plus tard, c'est Réventura et ses collégiens qui l'enregistrent à leur tour, suivi par entre autres Georges Brassens ou encore la cantatrice Nathalie Dessé. Une des versions les plus emblématiques est toutefois signée à la fin des années 90 par Françoise Hardy et Jacques Dutronc, au moment même où ils décidaient de se séparer, une forme d'adieu. Mais pour retrouver la fraîcheur d'origine de ce texte, mi-parlé, mi-chanté, voici donc cette version de 1935, enregistrée par Jean Sablon et Mireille, puisque vous partez en voyage.
6: C'est gentil de m'avoir accompagnée à la gare.
7: En me voyant, monsieur.
6: Ah si, si, si. Et puis ces fleurs, ces bonbons, ces journaux.
7: Savez-vous que c'est la première fois que nous nous séparons depuis que c'est arrivé?
6: Remarquez que 15 jours, c'est pas très long.
7: Alors évidemment, 15 jours, ça n'est pas très long. Mais songez tout de même à ce que ça fait d'heures, ça.

0: je guette votre retour. Voilà, je vous ai trouvé une bonne place dans un compartiment où il y a une grosse dame et un vieux curé avec une barbe blanche.
1: Oh, je crois que je serai très bien.
0: Et puis je vous ai acheté deux livres.
1: Ah.
0: Et voilà le premier, c'est La vie des saintes, et l'autre, c'est L'imitation de la bienheureuse Ernestine. Ça vous plaît, ça?
1: Beaucoup.

0: Bonsoir Robert.
1: Bonsoir Gert.
0: Vous arrivez à vous chauffer un petit peu?
1: Oui, bien sûr.
0: Sinon, on a les boutons de nacre qui vont vous chauffer et chauffer tout le monde tout de suite avec un départ en Corrèze encore.
1: Oui, à Xaintry même, à Saint-Privat, sur le 98.7.
0: Ah ben bien sûr.
1: Avec la rayonnante et extrêmement sympathique Ginette Coudert, bien

0: sûr. Et deux extraits de son CD dont le titre lui va à ravir, Bouquet d'amour et d'amitié,
1: Ah oui.
0: avec l'orchestre de Rémi Salard, valse et boléro. Et toujours en Xaintrie, son pays d'origine, Christophe Sirgue, accordéon Mongin, foxtrot, tango et marche.
1: Super, ben ça a l'air de bien démarrer encore cette semaine, comme d'habitude.
0: Voilà.
1: Voilà, allez, bonne émission, on se retrouve demain à 20h30, Robert.
0: Entendu, Gert, à demain.
1: À demain.
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0: Salut à vous, chères auditrices et auditeurs d'ACX, votre radio d'Argentat, Vallée de la Dordogne, sur le 90.9 et 98.7 pour Saint-Privat et la Haute-Xaintrie. Très heureux de vous retrouver sur notre station et dans l'émission Les Boutons de Nacre. Un grand merci pour votre écoute. Et bien sûr à Christian et Gert aux commandes du studio. C'est à Saint-Privat que commence notre balade musette avec la formidable Ginette Coudert. Une belle personne, très sympathique et chaleureuse. De son très beau CD Bouquet d'amour et d'amitié, elle nous conte La citadelle de Merle, une valse et Toutes les femmes sont belles du regretté Franck Michael, accompagné par l'orchestre de Rémi Salard. Madame Ginette

Nous restons en Xaintry avec Christophe Sirgue, un très bon accordéoniste et à la direction de la maison Mogin. De son CD Au-delà du Musette, il nous propose Des rêves à partager, un foxtrot, ensuite Oi, Nuit, un tango, et Méditerranée, une marche. Monsieur Christophe Sirgue.

0: C'est fini pour aujourd'hui. À demain, 20h30.
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3: La Corrèze en vigilance orange canicule. Demain, il fera très chaud en Xaintrie sous un ciel lumineux et bien ensoleillé jusqu'au soir. Les températures minimales se situeront entre 17 et 29 degrés. Les maximales afficheront 31 à 36 degrés. Les vents soutenus arriveront d'est, nord-est et d'est, sud-est. Il fera 35 degrés à Argentat sur Dordogne et 34 degrés à Mercœur.
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1: Marché estival tous les vendredis soirs dès 18h à La Roche-Canillac. Organisé par l'association Le Soleil Rieur, buvette et restauration sur place, marché des producteurs et artisans locaux jusqu'au 4 septembre. Marché estival tous les vendredis soirs dès 18h à La Roche-Canillac. Le samedi 15 août, marché nocturne à Sérillac, marché de producteurs et créateurs locaux. À partir de 18h30, buvette et restauration sur place, exposition de véhicules anciens par Donzenac, Passion, Mécanique et Collection. Feux d'artifice, animation musicale par The Robertson. Le samedi 15 août, marché des producteurs, marché nocturne à Sérillac.
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1: L'essentiel de l'actualité, les sapeurs-pompiers sont appelés à la grève ce jeudi. L'intersyndicale réclame davantage de recrutement de pompiers professionnels et de nouveaux moyens pour financer les services départementaux d'incendie et de secours. En parallèle, le ministre de l'Intérieur, Laurent Nunez, recevra les syndicats de pompiers le même jour. Le prix de référence du gaz va augmenter de 5,6% au 1er septembre. Environ 6 millions de foyers sont concernés, soit près de 60% des abonnés résidentiels. Cette hausse est liée à la flambée des prix sur les marchés de gros dans un contexte de tensions persistantes au Moyen-Orient. En revanche, les offres à prix fixe ne sont pas concernées. La presse française attaque Google sur ses résumés générés par intelligence artificielle. Elle reproche aux géants américains d'utiliser les contenus des médias sans accord ni rémunération spécifique. Selon l'ARCOM, ces résumés pourraient faire chuter le trafic des sites de presse de 33 à 38%. Airbus va participer à l'enquête après la chute brutale d'un A320 d'Air India en plein vol. L'appareil qui reliait Phuket à New Delhi avait perdu environ 90 mètres d'altitude le 4 août avant de se stabiliser. Au total, 17 passagers et membres d'équipage avaient été blessés. L'incident a été classé comme grave par les autorités indiennes.
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6: La Corrèze en vigilance orange canicule. Demain, il fera très chaud en Xaintrie sous un ciel lumineux et bien ensoleillé jusqu'au soir. Les températures minimales se situeront entre 17 et 29 degrés. Les maximales afficheront 31 à 36 degrés. Les vents soutenus arriveront d'est, nord-est et d'est, sud-est. Il fera 35 degrés à Argentat sur Dordogne et 34 degrés à Mercœur.
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2: L'essentiel de l'actualité, les sapeurs-pompiers sont appelés à la grève ce jeudi. L'intersyndicale réclame davantage de recrutement de pompiers professionnels et de nouveaux moyens pour financer les services départementaux d'incendie et de secours. En parallèle, le ministre de l'Intérieur, Laurent Nunez, recevra les syndicats de pompiers le même jour. Le prix de référence du gaz va augmenter de 5,6% au 1er septembre. Environ 6 millions de foyers sont concernés, soit près de 60% des abonnés résidentiels. Cette hausse est liée à la flambée des prix sur les marchés de gros dans un contexte de tensions persistantes au Moyen-Orient. En revanche, les offres à prix fixe ne sont pas concernées. La presse française attaque Google sur ses résumés générés par intelligence artificielle. Elle reproche aux géants américains d'utiliser les contenus des médias sans accord ni rémunération spécifique. Selon l'ARCOM, ces résumés pourraient faire chuter le trafic des sites de presse de 33 à 38%. Airbus va participer à l'enquête après la chute brutale d'un A320 d'Air India en plein vol. L'appareil qui reliait Phuket à New Delhi avait perdu environ 90 mètres d'altitude le 4 août avant de se stabiliser. Au total, 17 passagers et membres d'équipage avaient été blessés. L'incident a été classé comme grave par les autorités indiennes.
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2: Une journée ensoleillée au programme demain sur l'ensemble du pays. Le ciel sera parfaitement dégagé par un nuage au programme. Du soleil donc du matin au soir sur notre territoire. Rien à signaler non plus côté vent, le temps restera calme toute la journée. Et côté température, il fera chaud dès le matin avec 24 à 30 degrés au réveil. L'après-midi, elles seront comprises entre 30 et 37 degrés. Comptez 30 degrés à Nice et Biarritz, 31 à La Rochelle et Marseille, 32 à Strasbourg et Lille, 34 à Reims, 35 à Paris et Montpellier et jusqu'à 37 degrés au plus chaud à Rennes et Bordeaux.
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